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0: L'île au trésor, c'était les Enfoirés sur Plage FM. Bon réveil.
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0: Franchement, je me ferais bien un tennis. Mais il fait un petit peu trop chaud. Hein. On va plutôt faire réveil bassin. Ça, c'est frais, ça. C'est très bien, ça. Soyez toutes et tous les bienvenus sur Plage FM. Et merci d'avoir choisi le réveil bassin pour bien démarrer votre mardi. Non, on n'est pas encore vendredi. Non, mais ça va venir vite, hein, et plus vite que pour les autres, pour ceux qui écoutent le réveil bassin. J'espère que vous avez passé un agréable long week-end, que vous avez passé une agréable nuit. Le meilleur reste à venir d'ici à 9h, avec des bonnes choses à partager ensemble. Comme par exemple, les souvenirs du bassin de Joël Confoulan. Alors là, avec lui, on est parti pour une série de 2-3 rubriques où on va parler en fait de l'évolution du nautisme sur le bassin d'Arcachon. Et il a appelé ça, je trouve, d'une manière très poétique, des pirogues aux vedettes. Le premier épisode donc, de ces souvenirs du bassin, ce sera d'ici une demi-heure. On va retrouver Sybille depuis France Travail à Andernous-les-Bains. Elle va nous parler, comme chaque mardi, de l'actualité de l'emploi sur les bords du bassin d'Arcachon et sur le Val de l'Eyre, avec une réunion, encore une, sur une réunion d'information, pardon, sur les débouchés des métiers de l'aéronautique. Et là, il y a pas mal de choses à dire. Hein. Elle nous en parle en détail un petit peu avant 8h. Moi, aux alentours de 8h03, je vous raconterai l'histoire bizarre mais vraie de ce mardi. Et puis, on va retrouver également l'astuce de notre chef Arnaud Chartier du Piteil à Arès. Et je vous rajoute de la bonne musique. Et je pense que là, vous allez bien le démarrer ce mardi. Ah, et puis, oui, j'oubliais, dans quelques minutes, des prévisions météo belles et chaudes. Un temps beau et chaud, comme on dit en Belgique, hein, qui va arriver dans quelques instants. Je vous souhaite un très bon réveil avec Olivia Rodrigo. Voici Drop Dead sur Plage FM.

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1: C'est encore du grand beau temps aujourd'hui, tout au long de la journée, avec des températures élevées, puisqu'on nous annonce 28 à 29 degrés dès ce matin et 33 à 35 degrés cet après-midi. Si vous allez à Bordeaux, vous allez également retrouver du soleil et de la chaleur, avec 29 degrés ce matin et 35 degrés dans l'après-midi. En ce qui concerne l'horaire des marées, la basse mer est attendue tout à l'heure à 8h35, la pleine mer à 15h10 avec un coefficient de 55 et la basse mer de nouveau à 21h. Je vous souhaite un excellent mardi, nous sommes le 26 mai. Dans quelques minutes, l'horoscope de Vincent sur Plage FM.
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0: Ah mais non, maintenant on le sait, hein, le plastique c'est pas du tout fantastique. Blister, c'était Whitey sur Plage FM. Dans quelques instants, on va partir des pirogues et puis dans quelques rubriques, on arrivera aux belles vedettes.
1: Ouais, elles sont...
0: Non, il y en a des belles. Hein. Bon, peut-être pas autant...

Être réactif et ne laisser passer aucune opportunité, vous éviterez des erreurs en écoutant les conseils de votre entourage. Lion, cette journée sera parfaite pour prendre soin de vous et mettre vos qualités en avant. Votre charme sera au top. Vierge, il existe de nombreux loisirs créatifs qui vous éviteraient de passer cette journée à tourner en rond. Pourquoi ne pas vous laisser tenter ? Balance, prenez en considération les conseils de votre entourage familial, ce que vous n'avez pas l'habitude de faire, car les conseils donnés sont judicieux. Scorpion, vous retrouverez une certaine fougue, une ardeur que vous aviez presque oubliée. Sagittaire, vous aurez l'élan de contrer des personnes qui tentent de vous freiner, n'abusez pas de votre puissance. Capricorne, profitez du climat actuel, très sympathique et apaisant pour décompresser, coupez les ponts avec les soucis du quotidien. Verseau, ne vous forcez pas à accepter des invitations, aujourd'hui vous avez besoin de vous recentrer sur vous-même dans le calme. Et enfin les poissons, ne retenez pas vos impulsions, elles tirent aujourd'hui leur source dans vos motivations les plus essentielles. Bonne journée à tous.

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1: Aujourd'hui, je vais vous raconter l'histoire originale des pirogues aux vedettes. Première partie. Ne pouvant marcher sur l'eau ni chasser dans les profondeurs inconnues, le monde maritime n'était exploité jadis que grâce à un bateau. Depuis les premières occupations humaines, les pêcheurs du bassin ont façonné des embarcations rudimentaires. Des pirogues identiques ont été découvertes conservées dans la vase des vieux fonds du lac de Cazaux-Sanguinet quand son niveau s'est élevé suite à la fermeture de l'estuaire de la rivière Gourgue par le cordon dunaire. Des passionnés ont démontré la reproduction en 15 jours à Troyes dans un tronc de pin avec des outils similaires. Ces recherches sont parfaitement expliquées et détaillées dans le musée communal du lac de Sanguinet, où Cazaux, c'est le même. L'évolution de ces barques monoxyles, d'un seul bloc, aux premières pinasses assemblées en clins, des planches chevauchées, s'est peut-être effectuée très progressivement au Moyen-Âge, même si des pirogues exhumées du lac de Cazaux-Sanguinet ont été datées encore du XVIe siècle. La production du goudron de résine, l'arcaisson, qui a donné le nom du bassin, a été déterminante pour l'étanchéité de ces embarcations construites. Il faut attendre la fin du XVIIe siècle pour trouver les preuves d'une première construction navale à Lateste avec la dynastie des Baudins, sans lien bien sûr avec de célèbres paysans, quoique. Le terme de pinasse concerne finalement tous les bateaux de pêche familiales sur la côte aquitaine. Il désignait toute embarcation assemblée en bois de pin par des charpentiers de marine, le bois de pin étant le plus rationnel entre la disponibilité locale, donc le prix, la facilité de la coupe et du façonnage et sa durabilité par son imprégnation de résine. Ces premiers bateaux construits et non creusés étaient assez simples de fabrication. À fond plat, pour limiter la complexité des courbures du bois, composés de bordées en planches de pin, assemblés en clins par des chevilles de bois de sol très rapprochées. L'étanchéité, le calfatage étaient assurés par de l'étoupe en chanvre trempée dans du goudron. Le terme pinassotte, pinasse interne au bassin, est apparu pour les différencier de celles de plus grande dimension. La pinasse de Péougue, l'océan qui a donné pélagique, relatif à la pleine mer, ou aussi pinasse de côte ou chaloupe. De l'ancien français, chalope, coquille de noix, venant lui-même de scala, coquillage. Il s'agit d'une barque de 10 à 11 mètres de longueur, à la proue relevée, non pontée, équipée de deux mâts légèrement penchés vers l'arrière, la misaine à l'avant, le grand mât au milieu et un foc à la proue et des rames. Elle faisait partie d'une armada organisée, la chaloupe pêchée et des pinassottes ou tilleuls venaient récupérer le butin pour l'acheminer vers les ports du bassin, principalement Gujan et Lateste. Je vous dis à la semaine prochaine pour la suite de cette épopée des bateaux du bassin d'Arcachon.
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0: Désolé, ça ira. C'était Gomard sur Plage FM. Dans quelques minutes, nous irons à France Travail à Andernos-les-Bains et Sybille va nous parler en détail d'une réunion d'information sur les métiers de l'aéronautique. Et Dieu sait que ça embauche dans ce secteur-là. Donc tendez l'oreille si vous cherchez du boulot ou comme d'habitude, si vous connaissez quelqu'un qui cherche du boulot. Je vais essayer de vous inspirer avec une phrase inspirante signée Paul Éluard ce matin. Il n'y a pas de hasard. Il n'y a que des rendez-vous. Qu'est-ce que je suis d'accord ? Dans quelques instants, les prévisions météo sur Plage FM.
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0: On nous annonce du grand beau temps tout au long de la journée, avec des températures élevées, avec 28 à 29 degrés ce matin et 33 à 35 degrés cet après-midi. Si vous allez à Bordeaux, il fait beau également aujourd'hui, avec 29 degrés dans la matinée et 35 degrés dans l'après-midi. Et en ce qui concerne l'horaire des marées, la basse mer est prévue à 8h35, la pleine mer à 15h10 avec un coefficient de 55 et la basse mer de nouveau à 21h. Je vous souhaite un excellent mardi 26 mai. 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
1: Nous parlons comme chaque mardi de l'actualité de l'emploi sur les bords du bassin d'Arcachon et sur le Val de l'Eyre. Pour ce faire, direction France Travail à Andernos-les-Bains. Figurez-vous que la semaine prochaine, plus précisément le jeudi 4 juin, va se dérouler à Andernos une réunion sur la filière aéronautique. A priori, ça embauche pas mal. Bonjour Sybille. Alors, ben, racontez-nous tout.
2: Oui, François, effectivement, France Travail est un partenaire engagé de la filière aéronautique qui recrute beaucoup, comme vous l'avez dit. Pour vous donner une petite idée, l'an dernier, 1630 recrutements ont concerné la filière aéronautique en Gironde. Mais les défis sont nombreux car il y a une pénurie de profils qualifiés, notamment sur les métiers de production, comme ajusteur-monteur, intégrateur cabine, peintre en aéronautique. Ce ne sont que quelques exemples. Et donc, c'est vrai qu'à l'agence d'Andernos, on organise à raison d'une réunion tous les deux mois, une réunion donc d'information sur la filière aéronautique. La prochaine aura lieu jeudi 4 juin matin à partir de 9h. Alors, aucun prérequis n'est demandé pour cet événement, que vous soyez débutant, que vous connaissiez ou pas ce secteur et que vous souhaitez avoir des informations sur les métiers, les formations et comment ce secteur recrute. Vous êtes vraiment les bienvenus sur cette réunion. En plus, on s'adjoint à la présence de Synergie Aéro, qui est une agence intérimaire spécialisée dans le secteur aéronautique, qui interviendra sur cette session pour vous expliquer les postes et les formations. Par contre, soyons très clairs, il ne sera pas question de postes d'ingénierie ou de tertiaire. Alors, comme d'habitude, si le domaine de l'aéronautique vous attire, saisissez l'occasion d'en savoir plus en vous inscrivant sur la plateforme Mes événements emploi et participez à la réunion de jeudi 4 juin matin à l'agence France Travail d'Andernos.
1: Merci pour cette rubrique que vous pourrez réécouter sur plagefm.fr avec des liens directs vers le site de France Travail. Demain, retour des offres, ce sera avec vous. À demain, Sybille.
2: À demain.
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0: Ah, mais alors moi, je suis OK hein, pour danser avec Céline Dion. C'était Dansons, bien sûr, sur Plage FM. Bon début de journée.
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0: Ah bah je suis rassuré, non mais parce que je savais pas où j'étais, je suis dans le réveil bassin, bah c'est bien parce que c'est là que je dois être jusqu'à 9h, et puis c'est de cette émission que nous commençons maintenant la deuxième heure, et ouais là ça a démarré en fait. Hein. Nous allons retrouver dans une vingtaine de minutes l'horoscope, celui de Vincent s'il vous plaît. Hein. On va partager ensemble l'astuce de notre chef Arnaud Chartier, et je peux vous dire que l'astuce aujourd'hui, ah bah ça dès ce week-end vous allez l'essayer, j'en suis quasiment convaincu. Alors rien que de lire le titre déjà ça me donne faim, on va arrêter. Écoutez, vous la découvrirez dans une demi-heure cette astuce du chef. Moi je vais partager avec vous l'histoire bizarre mais vraie de ce mardi. Elle est vraiment bizarre et je vois pas pourquoi elle serait pas vraie après tout. Le problème c'est qu'il n'y a pas d'explication a priori. Et donc nous partons pendant la Seconde Guerre mondiale. Et ouais, il y avait de nombreux pilotes alliés qui ont rapporté voir d'étranges sphères lumineuses suivre leur avion la nuit. Alors les objets semblaient intelligents, ils changent de direction brutalement et ils disparaissent soudainement. Et donc les soldats ont donné un nom à ce phénomène, ils appellent ça les Foo Fighters. Ouais, comme le groupe, en fait c'est le groupe hein, qui a piqué le nom au phénomène. Et alors les militaires craignaient d'abord une arme secrète ennemie, bon il n'en était rien, mais finalement au bout du compte il n'y a aucune explication définitive qui n'aura été trouvée. Et aujourd'hui, certains scientifiques pensent que en fait, c'était dû à des phénomènes atmosphériques rares ou électriques. Et moi, je dis, et pourquoi les soucoupes volantes n'existeraient pas ? Ben, sauf qu'elles sont pas, c'est pas des soucoupes, c'est des boules volantes. Et ben voilà, et pourquoi pas ? Bon, on le saura peut-être jamais. Dans quelques instants, on va savoir à quel point il fait beau et chaud aujourd'hui. Il fait déjà jour, hein, je peux vous dire. Ce seront les prévisions météo. Avant cela, voici J. Kemeya avec Extra sur Plage FM.
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2: C'est encore du grand beau temps aujourd'hui, tout au long de la journée, avec des températures élevées, puisqu'on nous annonce 28 à 29 degrés dès ce matin et 33 à 35 degrés cet après-midi. Si vous allez à Bordeaux, vous allez également retrouver du soleil et de la chaleur, avec 29 degrés ce matin et 35 degrés dans l'après-midi. En ce qui concerne l'horaire des marées, la basse mer est attendue tout à l'heure à 8h35, la pleine mer à 15h10 avec un coefficient de 55 et la basse mer de nouveau à 21h. Je vous souhaite un excellent mardi, nous sommes le 26 mai. Dans quelques minutes, l'horoscope de Vincent sur Plage FM.
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0: Je pars et reviens. Bon, ça, c'est l'histoire de tous ceux qui ont eu un jour et des parents et 18 ans. C'était Sérum sur Plage FM. Dans quelques minutes, vous allez adorer. Vous allez saliver de bon matin grâce à l'astuce de notre chef Arnaud Chartier. Oui, celui du Pitaille à Arès. De quoi s'agit-il? Je peux vous dire qu'il s'agit d'un volatile que vous appréciez particulièrement le dimanche avec des petites patates revenues dans le... Bon, oh non, mais c'est... Mais pourquoi je suis obligé de faire ça, là, tôt le matin, hein? Pourquoi on est obligé? C'est contractuel, d'accord. Voici l'horoscope de Vincent.
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2: Bonjour à tous, voici l'horoscope.

Journée à tourner en rond, pourquoi ne pas vous laisser tenter? Balance, prenez en considération les conseils de votre entourage familial, ce que vous n'avez pas l'habitude de faire, car les conseils donnés sont judicieux. Scorpion, vous retrouverez une certaine fougue, une ardeur que vous aviez presque oubliée. Sagittaire, vous aurez l'élan de contrer des personnes qui tentent de vous freiner, n'abusez pas de votre puissance. Capricorne, profitez du climat actuel, très sympathique et apaisant pour décompresser, coupez les ponts avec les soucis du quotidien. Verseau, ne vous forcez pas à accepter des invitations. Aujourd'hui, vous avez besoin de vous recentrer sur vous-même, dans le calme. Et enfin les poissons, ne retenez pas vos impulsions. Elles tirent aujourd'hui leur source dans vos motivations les plus essentielles. Bonne journée à tous.

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1: Salut, c'est Arnaud du restaurant Le Piteil. Aujourd'hui, je vais vous donner une petite astuce pour le poulet rôti croustillant à la maison. Donc moi, ce que j'aime faire avec le poulet, c'est en fait, je sors la veille du beurre. Comme ça, le beurre est pommade. En fait, le fait de sortir la veille le beurre devient pommade. Alors, vous pouvez l'aromatiser, le beurre, si vous aimez de la truffe, mettez de la truffe dedans, ou des champignons, ou des herbes, ce que vous aimez. En fait, la cuisine, c'est comme on aime. Et je viens mettre ce beurre pommade, donc pas sur le poulet, mais en dessous de la peau, en fait. Je viens masser le poulet, mettre mes mains pour récupérer les flancs de poulet, les blancs de poulet. Là, je viens bien les beurrer et je viens remettre la peau dessus du poulet. Et pour la cuisson, vous pouvez le cuire au barbecue, vous pouvez

0: cuire au four. Et bien je viens y mettre de l'huile d'olive. Et pareil, je viens remettre du beurre pommade dessus et un assaisonnement avec du poivre ou du piment d'Espelette et de la fleur de sel. Et je mets un tout petit peu d'eau dans le bac pour la cuisson du poulet et je viens le mettre au four comme ça. Voilà, je vous souhaite un bon appétit et à la semaine prochaine.
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1: Pretty Girls, Always Smile. C'était June the Girl sur Plage FM. Un titre qui est en français pourtant. Bah, y a que le titre qui est en anglais. Les jolies filles sourient toujours. Voilà, c'était ça. Moi, je souris lorsque je me retrouve dans un marché à la fraîche. Hein, je vous le cache pas. Donc, c'est pour ça que c'est parfait. Après, à midi, il faut plus sortir. Donc, on a le temps, hein, d'ici à midi, d'aller parcourir les allées du marché d'Arcachon, place des Marquises, en face de l'église, à la Teste de Buch, à Cazaux, place du Général de Gaulle, à Arès, place Weiss, ou alors place du 14 juillet, à Andernos-les-Bains. Mais vous avez également à Audenge, sur le parvis de l'église. Ça peut être pas mal, là il y a de l'ombre, hein, en plus, ça peut être sympa. Enfin, moi, partout où il y aura de l'ombre aujourd'hui, je serai pas très loin. Hein. Dans quelques instants, ben justement, on va parler du temps qu'il fera avec les prévisions météo sur Plage FM.
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1: On nous annonce du grand soleil tout au long de la journée, avec les températures qui vont avec et qui sont très élevées. 28 à 29 degrés ce matin et 33 à 35 degrés cet après-midi. Si vous devez aller à Bordeaux, vous retrouverez également du soleil et de la chaleur, avec 29 degrés ce matin et 35 degrés dans l'après-midi. En ce qui concerne l'horaire des marées, la pleine mer est prévue à 15h10 avec un coefficient de 55. La basse mer à 21h. Je vous souhaite un excellent mardi 26 mai. Aujourd'hui, ne manquez pas de célébrer Béranger et Bérangère et de leur faire découvrir Plage FM.
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Frérot. C'était Jérémy Frérot. C'est qui d'autre? On n'est jamais mieux servi que par soi-même, finalement. C'était son dernier titre sur Plage FM. Pour terminer, ce réveil bassin du mardi. Demain, je vérifie. Oui, nous sommes mercredi. Il y a réveil bassin. Hein. Entre 7h et 9h le mercredi, je serai là. Et je compte évidemment sur vous. Sinon, je serai seul avec moi-même. Et franchement, ce serait triste. N'oubliez pas, dans une vingtaine de minutes, un mot du bassin. Ce sera avec Joël Confoulant. Et évidemment, je ne vais pas vous laisser partir les oreilles vides. Non, il y a une nouveauté que j'aime beaucoup. C'est un morceau, pendant deux minutes c'est mou, et puis après c'est carrément très sympa. Elle s'appelle, vous l'avez découverte sur Plage FM évidemment, il y a plusieurs mois, elle s'appelle Maisie Peters. Voici Questions. Belle journée sur la plage.

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2: Calfatage. Étanchéifier la carène, l'extérieur de la coque d'un bateau. Quand les pêcheurs ont construit leur embarcation avec des planches, au lieu de creuser des pirogues dans des troncs d'un seul tenant, monoxyle, il a fallu empêcher toute infiltration dans les jonctions avec de l'étoupe, chanvre et résine, et sur les planches de la poix avec du charbon de bois ou du brai plus pâteux.
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1: Aujourd'hui, je vais vous raconter l'histoire originale des pirogues aux vedettes. Première partie. Ne pouvant marcher sur l'eau ni chasser dans les profondeurs inconnues, le monde maritime n'était exploité jadis que grâce à un bateau. Depuis les premières occupations humaines, les pêcheurs du bassin ont façonné des embarcations rudimentaires. Des pirogues identiques ont été découvertes conservées dans la vase des vieux fonds du lac de Cazaux-Sanguiné quand son niveau s'est élevé suite à la fermeture de l'estuaire de la rivière Gourgue par le cordon dunaire. Des passionnés ont démontré la reproduction en 15 jours à 3 dans un tronc de pin avec des outils similaires. Ces recherches sont parfaitement expliquées et détaillées dans le musée communal du lac de Sanguiné, où Cazaux, c'est le même. L'évolution de ces barques monoxyles, d'un seul bloc, aux premières pinasses assemblées en clins, des planches chevauchées, s'est peut-être effectuée très progressivement au Moyen-Âge, même si des pirogues exhumées du lac de Cazaux-Sanguiné ont été datées encore du XVIe siècle. La production du goudron de résine, l'arcaisson, qui a donné le nom du bassin, a été déterminante pour l'étanchéité de ces embarcations construites. Il faut attendre la fin du XVIIe siècle pour trouver les preuves d'une première construction navale à Lateste avec la dynastie des Baudins, sans lien bien sûr avec de célèbres paysans, quoique. Le terme de pinasse concerne finalement tous les bateaux de pêche familiale sur la côte aquitaine. Il désignait toute embarcation assemblée en bois de pin par des charpentiers de marine, le bois de pin étant le plus rationnel entre la disponibilité locale, donc le prix, la facilité de la coupe et du façonnage et sa durabilité par son imprégnation de résine. Ces premiers bateaux construits et non creusés étaient assez simples de fabrication. À fond plat, pour limiter la complexité des courbures du bois, composé de bordées en planches de pin, assemblées en clins par des chevilles de bois de saule très rapprochées. L'étanchéité, le calfatage étaient assurés par de l'étoupe en chanvre trempée dans du goudron. Le terme pinassotte, pinasse interne au bassin, est apparu pour les différencier de celles de plus grande dimension. La pinasse de Péougue, l'océan qui a donné pélagique, relatif à la pleine mer, ou aussi pinasse de côte ou chaloupe. De l'ancien français, chalope, coquille de noix,

0: venant lui-même de Scala Coquillage. Il s'agit d'une barque de 10 à 11 mètres de longueur, à la proue relevée, non pontée, équipée de deux mâts légèrement penchés vers l'arrière, la misaine à l'avant, le grand mât au milieu et un foc à la proue et des rames. Elle faisait partie d'une armada organisée, la chaloupe pêchée et des pinassottes ou tilleuls venaient récupérer le butin pour l'acheminer vers les ports du bassin, principalement Gujan et La Teste. Je vous dis à la semaine prochaine pour la suite de cette épopée des bateaux du bassin d'Arcachon.
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1: Nous parlons comme chaque mardi de l'actualité de l'emploi sur les bords du bassin d'Arcachon et sur le Val de l'Eyre. Pour ce faire, direction France Travail à Andernos-les-Bains. Figurez-vous que la semaine prochaine, plus précisément le jeudi 4 juin, va se dérouler à Andernos une

0: C'est vrai qu'à l'agence d'Andernos, on organise à raison d'une réunion tous les deux mois, une réunion donc d'information sur la filière aéronautique. La prochaine aura lieu jeudi 4 juin matin à partir de 9h. Alors, aucun prérequis n'est demandé pour cet événement, que vous soyez débutant, que vous connaissiez ou pas ce secteur et que vous souhaitez avoir des informations sur les métiers, les formations et comment ce secteur recrute. Vous êtes vraiment les bienvenus sur cette réunion. En plus, on s'adjoint la présence de Synergie Aéro, qui est une agence intérimaire spécialisée dans le secteur aéronautique, qui interviendra sur cette session pour vous expliquer les postes et les formations. Par contre, soyons très clairs, il ne sera pas question de postes d'ingénierie ou de tertiaire. Alors, comme d'habitude, si le domaine de l'aéronautique vous attire, saisissez l'occasion d'en savoir plus en vous inscrivant sur la plateforme Mes événements emploi et participez à la réunion de jeudi 4 juin matin à l'Agence France Travail d'Andernos.
1: Merci pour cette rubrique que vous pourrez réécouter sur plagefm.fr avec des liens directs vers le site de France Travail. Demain, retour des offres, ce sera avec vous. À demain, Sybille.
0: À demain.
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2: Calfatage. Étanchéifier la carène, l'extérieur de la coque d'un bateau. Quand les pêcheurs ont construit leur embarcation avec des planches, au lieu de creuser des pirogues dans des troncs d'un seul tenant, monoxyle, il a fallu empêcher toute infiltration dans les jonctions avec de l'étoupe, chanvre et résine, et sur les planches de la poix avec du charbon de bois ou du brai plus pâteux.
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1: Aujourd'hui, je vais vous raconter l'histoire originale des pirogues aux vedettes. Première partie. Ne pouvant marcher sur l'eau ni chasser dans les profondeurs inconnues, le monde maritime n'était exploité jadis que grâce à un bateau. Depuis les premières occupations humaines, les pêcheurs du bassin ont façonné des embarcations rudimentaires. Des pirogues identiques ont été découvertes conservées dans la vase des vieux fonds du lac de Cazaux-Sanguinet quand son niveau s'est élevé suite à la fermeture de l'estuaire de la rivière Gourgue par le cordon dunaire. Des passionnés ont démontré la reproduction en 15 jours à 3 dans un tronc de pin avec des outils similaires. Ces recherches sont parfaitement expliquées et détaillées dans le musée communal du lac de Sanguinet, où Cazaux, c'est le même. L'évolution de ces barques monoxyles, d'un seul bloc, aux premières pinasses assemblées en clins, des planches chevauchées, s'est peut-être effectuée très progressivement au Moyen-Âge, même si des pirogues exhumées du lac de Cazaux-Sanguinet ont été datées encore du XVIe siècle. La production du goudron de résine, l'arcaisson, qui a donné le nom du bassin, a été déterminante pour l'étanchéité de ces embarcations construites. Il faut attendre la fin du XVIIe siècle pour trouver les preuves d'une première construction navale à Lateste avec la dynastie des Baudins, sans lien bien sûr avec de célèbres paysans, quoique. Le terme de pinasse concerne finalement tous les bateaux de pêche familiale sur la côte aquitaine. Il désignait toute embarcation assemblée en bois de pin par des charpentiers de marine, le bois de pin étant le plus rationnel entre la disponibilité locale, donc le prix, la facilité de la coupe et du façonnage et sa durabilité par son imprégnation de résine. Ces premiers bateaux construits et non creusés étaient assez simples de fabrication. À fond plat, pour limiter la complexité des courbures du bois, composés de bordées en planches de pin, assemblés en clins par des chevilles de bois de sol très rapprochées. L'étanchéité, le calfatage étaient assurés par de l'étoupe en chanvre trempée dans du goudron. Le terme pinassotte, pinasse interne au bassin, est apparu pour les différencier de celles de plus grande dimension, la pinasse de Péougue, l'océan,

0: Dis à la semaine prochaine pour la suite de cette épopée des bateaux du bassin d'Arcachon.
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1: Le ciel reste dégagé ce soir et la nuit s'annonce claire. Demain, nous aurons droit à du beau temps peu nuageux tout au long de la journée, avec 26 à 28 degrés demain matin et 31 à 34 degrés demain après-midi. Si vous devez aller à Bordeaux, demain vous retrouverez également du soleil et de la chaleur avec 29 degrés dans la matinée et 35 degrés dans l'après-midi. En ce qui concerne l'horaire des marées, la basse mer est prévue à 21h, la pleine mer à 3h35 cette nuit avec un coefficient de 57, la basse mer demain matin à 9h30 et la pleine mer à 16h avec un coefficient de 60. Excellent début de soirée à l'écoute de Plage FM.
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1: Le ciel reste dégagé ce soir et la nuit s'annonce claire. Demain, nous aurons droit à du beau temps peu nuageux tout au long de la journée, avec 26 à 28 degrés demain matin et 31 à 34 degrés demain après-midi. Si vous devez aller à Bordeaux, demain vous retrouverez également du soleil et de la chaleur, avec 29 degrés dans la matinée et 35 degrés dans l'après-midi. En ce qui concerne l'horaire des marées, la basse mer est prévue à 21h, la pleine mer à 3h35 cette nuit avec un coefficient de 57, la basse mer demain matin à 9h30 et la pleine mer à 16h avec un coefficient de 60. Excellent début de soirée à l'écoute de Plage FM.
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1: Nous parlons comme chaque mardi de l'actualité de l'emploi sur les bords du bassin d'Arcachon et sur le Val de l'Eyre. Pour ce faire, direction France Travail à Andernos-les-Bains. Figurez-vous que la semaine prochaine, plus précisément le jeudi 4 juin, va se dérouler à Andernos une réunion sur la filière aéronautique. A priori, ça embauche pas mal. Bonjour Sybille. Alors, ben, racontez-nous tout.
2: Oui, François, effectivement, France Travail est un partenaire engagé de la filière aéronautique qui recrute beaucoup, comme vous l'avez dit. Pour vous donner une petite idée, l'an dernier, 1630 recrutements ont concerné la filière aéronautique en Gironde. Mais les défis sont nombreux car il y a une pénurie de profils qualifiés, notamment sur les métiers de production, comme ajusteur-monteur, intégrateur cabine, peintre en aéronautique. Ce ne sont que quelques exemples. Et donc, c'est vrai qu'à l'agence d'Andernos, on organise à raison d'une réunion tous les deux mois, une réunion donc d'information sur la filière aéronautique. La prochaine aura lieu jeudi 4 juin matin à partir de 9h. Alors, aucun prérequis n'est demandé pour cet événement, que vous soyez débutant, que vous connaissiez ou pas ce secteur et que vous souhaitez avoir des informations sur les métiers, les formations et comment ce secteur recrute. Vous êtes vraiment les bienvenus sur cette réunion. En plus, on s'adjoint à la présence de Synergie Aéro, qui est une agence intérimaire spécialisée dans le secteur aéronautique, qui interviendra sur cette session pour vous expliquer les postes et les formations. Par contre, soyons très clairs, il ne sera pas question de postes d'ingénierie ou de tertiaire. Alors, comme d'habitude, si le domaine de l'aéronautique vous attire, saisissez l'occasion d'en savoir plus en vous inscrivant sur la plateforme Mes événements emploi et participez à la réunion de jeudi 4 juin matin à l'agence France Travail d'Andernos.
1: Merci pour cette rubrique que vous pourrez réécouter sur plagefm.fr avec des liens directs vers le site de France Travail. Demain, retour des offres, ce sera avec vous. À demain, Sybille.
2: À demain.
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